0: Diese Apostel, die sich gefürchtet haben, die sich eingesperrt haben aus Angst vor den Juden.
1: Oui, ils ont trouvé une certitude, une assurance.
0: Eine innere Gewissheit erlangt haben.
1: Oui, c'est le mot parésia qu'on trouve beaucoup dans les Actes des Apôtres.
0: Das Wort parousia, das man oft findet in der Apostelgeschichte.
1: Oui, ce mot grec qui signifie assurance, force, courage.
0: Das heißt auf Deutsch Gewissheit, Kraft, Mut.
1: Une certaine audace. Oui.
0: Kühnheit.
1: Et ils n'ont pas peur d'annoncer l'évangile.
0: Sie haben nicht mehr Angst, das Evangelium zu verkünden.
1: Aucune menace ne peut les faire taire.
0: Keine Drohung kann sie zum Schweigen bringen.
1: Et même quand on les met en prison ou bien qu'on les flagelle.
0: Selbst nicht, wenn man sie einsperrt, wenn man sie geißelt.
1: Où ils chantent la gloire de Dieu.
0: Sie bezeugen die Herrlichkeit, die Ehre Gottes.
1: Ils continuent à annoncer l'évangile.
0: Sie verkünden immer weiter das Evangelium.
1: Ils sont même heureux de souffrir pour le nom du Seigneur.
0: Und sind sogar glücklich, für den Namen des Herrn zu leiden.
1: Oui, donc c'est un grand cadeau que fait le Saint-Esprit de donner cette certitude intérieure.
0: Es ist eine große Gabe, die der Heilige Geist da gibt, diese innere Gewissheit.
1: Oui, que Dieu est là, qu'il nous accompagne, qu'il nous protège.
0: Dass Gott da ist, dass er uns begleitet, dass er uns beschützt.
1: Que nous pouvons compter sur lui.
0: Dass wir auf ihn zählen können.
1: Que nous n'avons rien à craindre en ce monde.
0: Dass wir nichts fürchten müssen in dieser Welt.
1: Oui, parce que rien ne peut plus nous séparer de l'amour de Dieu, comme dit Paul.
0: Denn, wie Paulus sagt, kann nichts mehr uns von der Liebe Gottes scheiden.
1: Oui, et je dirais, vous voyez, qu'est-ce que fait l'Esprit Saint dans notre cœur?
0: Was macht der Heilige Geist in unserem Herzen?
1: Il dépose dans notre cœur comme une double certitude.
0: Er legt eine doppelte Gewissheit in unser Herz.
1: Oui, la certitude d'être aimé.
0: Die Gewissheit, geliebt zu sein.
1: D'être les enfants bien-aimés du Père.
0: Die geliebten Kinder des Vaters zu sein.
1: Mais aussi la certitude de pouvoir aimer.
0: Aber auch die Gewissheit, lieben zu können.
1: Oui, oui, quand on réfléchit un petit peu à ce qu'est la personne humaine.
0: Wenn man ein bisschen darüber nachdenkt, was die menschliche Person ausmacht.
1: Oui, qu'est-ce qu'une personne humaine a besoin pour avancer dans la vie avec confiance?
0: Was braucht ein Mensch, um vertrauensvoll im Leben vorangehen zu können?
1: Pour avancer dans la vie avec courage, avec confiance, avec force.
0: Um mutig, kraftvoll und vertrauensvoll vorangehen zu können.
1: De quoi est-ce que nous avons besoin? Oui.
0: Was brauchen wir dazu?
1: Eh bien, je crois que ce dont nous avons besoin, en fin de compte, c'est très très simple.
0: Ich glaube, was wir wirklich brauchen, das ist ganz einfach.
1: Une réalité qui est à la fois psychologique et spirituelle.
0: Es ist eine Wirklichkeit, die gleichzeitig psychologisch und auch spirituell ist.
1: Tout être humain a besoin pour se sentir libre.
0: Jeder Mensch braucht, um sich frei zu fühlen,
1: d'une double certitude.
0: Eine doppelte Gewissheit.
1: Oui, la certitude d'être aimé.
0: Die Gewissheit, geliebt zu werden, geliebt zu sein.
1: Je suis aimé tel que je suis.
0: Ich werde geliebt, ich bin geliebt, so wie ich bin.
1: Oui, je suis aimé d'un amour infini.
0: Ich bin geliebt mit einer unendlichen Liebe.
1: Oui, je suis aimé d'un amour que je ne pourrai jamais perdre.
0: Ich werde geliebt mit einer Liebe, die ich niemals verlieren kann.
1: Ça, c'est la première certitude.
0: Das ist die erste Gewissheit.
1: Mais on a besoin aussi d'une deuxième certitude.
0: Aber wir brauchen noch eine zweite Gewissheit.
1: Oui, non seulement d'être aimé.
0: Nicht nur die, geliebt zu werden.
1: Mais aussi la certitude de pouvoir aimer. Oui.
0: Sondern auch die Gewissheit, lieben zu können.
1: Oui. Mais il suffit pas de recevoir de l'amour.
0: Es genügt nicht, Liebe zu empfangen.
1: Il faut aussi être capable de donner de l'amour.
0: Wir müssen auch fähig sein, Liebe weiterzuschenken.
1: Pour avoir cette audace, cette sécurité intérieure.
0: Um diese Kühnheit, um diese innere Sicherheit zu haben.
1: Eh bien, nous devons aussi avoir cette certitude que je peux faire le bien, que je peux aimer.
0: Muss ich auch diese Gewissheit haben, das Gute tun zu können, lieben zu können.
1: Je peux donner ma vie par amour.
0: Ich kann mein Leben aus